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1: Mère Antoine.
0: Oui, mais c'est bon.
1: Mais c'est fraîche. J'ai encore une boquette quoi, une dame, ça a dit qu'elle est belle.
0: Ou de chacun d'eux, ça a une
1: dame.
0: Ok. A tiré une dame, ça a une gosse.
1: Ça a une gosse.
0: Ça a une
1: gosse.